0: Ah, bon, allez, bonne journée. Au
1: Ça marche.
0: Have to wait, honey.
1: Thank you.